0: gens meurent parce qu'ils estiment que la vie ne vaut pas la peine d'être vécue. 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Les illusions qui leur donnent une raison de vivre sont la même raison de vivre, est en même temps une excellente raison de vivre.
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